0: Alors, Bruno, alors.
1: Écoutez, moi, je suis.
2: Je suis.
3: Mais c'est un peu.